0: diplôme n'empêche pas d'être chômeur.
1: C'est pas vrai.
2: Les vaches sont herbivores.
1: C'est pas vrai.
3: Faut être un tueur pour réussir.
1: C'est pas vrai.
4: Là, normalement, ça devrait marcher.
1: C'est pas vrai.
5: Ne quittez pas, un agent va vous répondre.

0: Sans piston, on n'arrive à rien.
1: C'est pas vrai.
2: Molière est mort sur scène.
1: C'est pas vrai.
3: Ce joueur est intransférable.
1: C'est pas vrai.
4: Il n'y a plus de morale.
1: C'est pas vrai.
5: C'est à deux pas.
6: Il y en a pour 5 minutes.
1: C'est pas vrai.
3: Je suis désolé.